Bonsoir, je suis Dorothy Doll et ce soir, je suis très heureuse de vous souhaiter un joyeux Noël, ma mère! Oh là là, Noël, j'ai appris que dans 30 ans, il n'y aura plus du tout de pétrole. Bah oui, et puis 30 ans, c'est vite passé, hein. Heureusement, il y a plein d'autres solutions, comme par exemple... mentir sur son âge. J'avais un copain, il travaillait dans une centrale nucléaire. Un jour, il m'a dit qu'il avait 3 testicules, mais que ça n'avait aucun rapport. Et puis un autre jour, il en a eu un 4e. Et en fait, il s'est rendu compte qu'il était 2.

0: c'est là? Oh, c'est ravissant. Qu'est-ce que c'est beau, la Crète. 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
1: Ah oui, non, ça on le fait pas, c'est en option. Non, bouge pas, on est trop fatigué. Puis il y a tout sur place. Tenez, les bungalows, télé, salle de bain, air conditionné, ça c'est en option, mais c'est indispensable. Au déjeuner, buffet, 21 plats froids, 12 plats chauds, ils servent toute la journée.
0: Parfait pour les enfants.
1: Tous les sports, nightclub, boutique. Il y a même une chapelle crétoise reconstituée.
0: Qu'est-ce que vous allez être bien ?

0: pas trop vite, ils sont là. J'ai l'impression qu'il m'a regardé, t'as vu? Il m'a regardé juste le jour où j'ai mis mon sauvet.
1: J'en meurs, je donnerais n'importe quoi pour être invitée à cette boum, n'importe quoi.
0: Si vous voulez nous inviter, nous aurait déjà invités. Géraldine et Caroline l'auront dit avant Noël, hein, tu penses?
1: Ils sont derrière nous.
0: T'es sûre?
1: Je te le dis. Je crois qu'il va nous rattraper. Ralentis, ça n'a l'air.
0: Ralentis, je te dis. J'ai ralenti davantage, je m'arrête.
1: Oh, mon Dieu, faites qu'il vienne nous parler, je vous en supplie.
2: Hé, hey, Vic, venez là.
3: Hé, hey, oh, attendez-nous.
2: Ça va?
1: Ouais.
3: Il est chouette pour survêtre.
0: Oh, moi je trouve qu'il me fait des grosses cuisses.
2: Faites quelque chose samedi soir?
1: Pourquoi?
2: Je fais une boum, vous pouvez venir?
0: C'est à quelle heure?
3: De 8h à...
1: Ouais, peut-être. Faut vous donner la réponse quand?
2: Oh bah ce soir, on a trop de mecs. Alors si vous venez pas, on doit...
1: Tu veux y aller toi?
0: Peut-être.
2: Tiens, appelle-moi ce soir, sans faute hein.
1: Ok.
2: Parce qu'après ça sera trop tard. Ok? Allez, salut.
3: Salut.
0: Qu'est-ce qu'il y a?
1: J'ai rien à mettre.

0: suis perdue. Je suis perdue dans la forêt de mes émotions en ce moment.
1: C'est exactement le personnage.
2: Cette fille, elle est dans la forêt, elle est perdue avec ses émotions. Ok. T'es une actrice super, parce que rien, déjà, alors que tu lis que cette fille, elle va pas bien, déjà tu vas pas bien.
0: Yvan, j'en peux plus. Yvan, j'en peux plus.
2: Ah, j'adore que tu me dises que t'en peux plus. C'est exactement l'état de ce personnage, elle en peut plus. Elle est comme ça, elle est comme ça,
0: non,
2: elle est comme toi.
0: Moi,
2: non, je me moque pas de toi. Tu veux dire quoi, que tu vas pas très bien?
0: Ouais.
2: Je suis désolée.
0: Mais c'est pas même... Écoute, Yvan, je crois qu'on va... Je me pose des vraies questions en ce moment sur mon métier.
2: Non, attends, attends. C'est quoi? Non, mais c'est quoi les questions que tu te poses sur ton métier?
0: Que je n'ai plus de désir, j'en peux plus d'être sur un plateau.
2: C'est là qu'il faut faire un film, quand on s'en fout du film. Voilà, c'est la meilleure manière d'être bien dans un film.
0: Oui, mais Yvan, on parle d'un travail. Moi, ça se trouve, cet état, je suis tombée en dépression. Tu vois, on sait pas.
2: La dépression, c'est génial pour le film. Cette fille, elle est désespérée. On peut tourner demain.
0: Ben non.

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3: Bonjour à tous. À Plessé, en Loire-Atlantique, 4 écoles vont passer à la semaine à 4 jours dès la rentrée prochaine. Les parents d'élèves ont approuvé cette nouvelle organisation, tout comme le conseil d'école. Le conseil municipal a entériné cette orientation. Un accord de principe a été donné par la direction académique. Cette transition va nécessiter une réorganisation des transports scolaires et de nouvelles formules d'accueil périscolaires. Période de transition pour le chaudronnier industriel Atédiane. La PME basée à Verrières en Anjou a demandé à être placée en redressement judiciaire pour préserver l'intégrité de l'entreprise et la continuité de son activité. Des impayés clients répétés et des défaillances matérielles en 2025 ont fragilisé la trésorerie. Selon la direction, aucun des 29 emplois n'est menacé et elle prévoit même d'embaucher. Quatre étudiants de Cholet vont partager leur expérience et parler des sans-abri. Ils sont en deuxième année de BUT, carrière sociale et parcours animation. Ils vont créer une bande dessinée nommée Au coin de la rue. Avec l'aide d'un dessinateur, ils retracent leur rencontre avec les sans-abri pour changer les regards des passants et valoriser leur histoire. Une tournée musicale à vélo pour le Fantasy Orchestra Nantes à l'occasion de la 3e édition du Bike Tour. Le principe, se déplacer à vélo et offrir après chaque étape un concert festif. Plusieurs arrêts sont prévus le 13 mai à Nantes, le 14 à Fégréac, le 15 mai à Plessé, le 16 à Nord-sur-Erdre. L'occasion pour la trentaine de musiciens de cet orchestre atypique de vivre des moments simples de partage avec le public. Dans votre actualité également, le programme national de dépistage du cancer du poumon nommé Impulsion est lancé depuis hier pour détecter plus tôt les cancers chez les personnes à risque. Un parcours qui s'adresse aux plus de 50 ans, fumeurs ou anciens fumeurs. Des éclaircies et du soleil ce matin sur la Vendée, la Loire-Atlantique et le Maine-et-Loire. Il fera 13 degrés à Montaigu, 14 degrés à Pornic et 12 degrés à Chemillé. Bonne journée sur Seine et rendez-vous très vite pour un nouveau point sur l'actualité.

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T'es venu au monde tout visqueux, poule de suif, et plein de merde glaireuse, mon petit baleine. Où il a fallu que tu bosses pour ça. Mène-toi active, plus vite, j't'ai dit active. Cette putain de guerre sera finie avant qu'on débarque chez les viettes, pas vrai, mon petit baleine? 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Tu vas pas me craquer dans les pattes. Ou alors, vas-y, crève. 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T'as comme le tourné. Tu tombes dans les pommes.

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4: Bonjour à tous. À Plessé, en Loire-Atlantique, 4 écoles vont passer à la semaine à 4 jours dès la rentrée prochaine. Les parents d'élèves ont approuvé cette nouvelle organisation, tout comme le conseil d'école. Le conseil municipal a entériné cette orientation. Un accord de principe a été donné par la direction académique. Cette transition va nécessiter une réorganisation des transports scolaires et de nouvelles formules d'accueil périscolaire. Période de transition pour le chaudronnier industriel Atédiane. La PME basée à Verrières en Anjou a demandé à être placée en redressement judiciaire pour préserver l'intégrité de l'entreprise et la continuité de son activité. Des impayés clients répétés et des défaillances matérielles en 2025 ont fragilisé la trésorerie. Selon la direction, aucun des 29 emplois n'est menacé et elle prévoit même d'embaucher. 4 étudiants de Cholet vont partager leur expérience et parler des sans-abri. Ils sont en deuxième année de BUT, carrière sociale et parcours animation. Ils vont créer une bande dessinée nommée Au coin de la rue. Avec l'aide d'un dessinateur, ils retracent leur rencontre avec les sans-abri pour changer les regards des passants et valoriser leur histoire. Une tournée musicale à vélo pour le Fantasy Orchestra Nantes à l'occasion de la 3e édition du Bike Tour. Le principe, se déplacer à vélo et offrir après chaque étape un concert festif. Plusieurs arrêts sont prévus le 13 mai à Nantes, le 14 à Fégréac, le 15 mai à Plessé, le 16 à Nort-sur-Erdre. L'occasion pour la trentaine de musiciens de cet orchestre atypique de vivre des moments simples de partage avec le public. Dans votre actualité également, le programme national de dépistage du cancer du poumon nommé Impulsion est lancé depuis hier pour détecter plus tôt les cancers chez les personnes à risque. Un parcours qui s'adresse aux plus de 50 ans, fumeurs ou anciens fumeurs. Des éclaircies et du soleil ce matin sur la Vendée, la Loire-Atlantique et le Maine-et-Loire. Il fera 13 degrés à Montaigu, 14 degrés à Pornic et 12 degrés à Chemillé. Bonne journée sur Sun et rendez-vous très vite pour un nouveau point sur l'actualité.

0: Vous avez trouvé facilement ?
1: Ah, ça tombe bien. Marie-Joëlle, je te présente François. Et moi, c'est Peter McCalloway.
0: Waouh, la chance !
2: Enchantée, sauf que moi, je m'appelle pas Marie-Joëlle, je m'appelle Stéphanie.

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1: Bonjour. Aujourd'hui, une chronique sur les réparations chez un garagiste et l'acceptation du client. Le budget automobile représente un poste important. Il inclut l'entretien régulier d'un véhicule qui évite autant que faire se peut la mauvaise surprise de la panne. Tout professionnel sérieux vous proposera toujours de suivre quelques règles simples permettant de dissiper tout malentendu ou d'éviter tout litige éventuel. Quelles sont ces règles simples à connaître avant toute réparation ? Le garagiste est soumis à un devoir de conseil. En d'autres termes, si vous avez confié votre véhicule pour un problème de démarreur et que le garagiste pense que l'origine de la panne est l'électronique, il doit vous informer par écrit et vous proposer d'effectuer la réparation qui s'impose, surtout si la sécurité est en jeu. À défaut, sa responsabilité est engagée. Il doit également vous avertir si les réparations nécessaires sont d'un coût excessif en regard de la valeur du véhicule. La responsabilité du garagiste est dégagée si vous refusez les travaux. Le mécanicien professionnel est tenu de faire la preuve de l'acceptation par le client des travaux proposés. Il doit pouvoir produire un document signé par le client. Ce document peut prendre deux formes, l'ordre de réparation ou le devis. Quelle est la différence ? L'ordre de réparation détermine les symptômes de la panne et la nature des travaux proposés par un professionnel sans en chiffrer le coût. Le devis détermine les travaux à réaliser, les pièces à remplacer et en précise le coût TTC. Il est généralement gratuit, sauf si un démontage complet est nécessaire pour élucider la panne. Un avenant, là encore signé, peut être rédigé en cas de besoin pour ajouter un ou plusieurs points à l'ordre de réparation ou au devis. Après la réparation, quel litige peut-on rencontrer ? C'est peu courant, mais c'est possible. Deux cas de figure. Le premier, la facturation est trop élevée. La facture doit être du même montant que le devis et de ses éventuels avenants. Vous n'avez pas encore payé, ne réglez que le montant prévu. Si le garagiste fait valoir son droit de rétention du véhicule, payez la facture pour pouvoir le récupérer, mais indiquez sur la facture que vous en contestez le montant. Ensuite, demandez par lettre recommandée avec avis de réception une révision de la facture et la restitution de la différence, éventuellement avec mise en demeure, c'est-à-dire sous 15 jours. Si le garagiste explique qu'il a fait des travaux supplémentaires pour des questions de sécurité, demandez à voir les pièces remplacées pour une éventuelle expertise. Le passage de l'expert sera à vos frais. Deuxième scénario noir, la réparation est mal effectuée. Selon le code civil, le garagiste est soumis à une obligation de résultat. Il doit donc remettre en marche un véhicule en panne. Tant que la réparation n'est pas effectuée correctement, il doit la reprendre. À retenir, pour éviter tout litige, une réparation automobile doit faire l'objet d'un ordre de réparation ou d'un devis signé. La facture doit être du même montant que le devis et le professionnel est soumis à une obligation de résultat. Besoin d'un conseil ? Une aide ? Les juristes et les conseillers des associations UFC Que choisir de Maine-et-Loire, de Nantes, de Saint-Nazaire ou de Vendée vous répondront rapidement au téléphone ou en ligne. 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
1: Bonjour à tous. À Plessé, en Loire-Atlantique, 4 écoles vont passer à la semaine à 4 jours dès la rentrée prochaine. Les parents d'élèves ont approuvé cette nouvelle organisation, tout comme le conseil d'école. Le conseil municipal a entériné cette orientation. Un accord de principe a été donné par la direction académique. Cette transition va nécessiter une réorganisation des transports scolaires et de nouvelles formules d'accueil périscolaires. Période de transition pour le chaudronnier industriel Atédiane. La PME basée à Verrières en Anjou a demandé à être placée en redressement judiciaire pour préserver l'intégrité de l'entreprise et la continuité de son activité. Des impayés clients répétés et des défaillances matérielles en 2025 ont fragilisé la trésorerie. Selon la direction, aucun des 29 emplois n'est menacé et elle prévoit même d'embaucher. 4 étudiants de Cholet vont partager leur expérience et parler des sans-abri. Ils sont en deuxième année de BUT, carrière sociale et parcours animation. Ils vont créer une bande dessinée nommée Au coin de la rue. Avec l'aide d'un dessinateur, ils retracent leur rencontre avec les sans-abri pour changer les regards des passants et valoriser leur histoire. Une tournée musicale à vélo pour le Fantasy Orchestra Nantes à l'occasion de la 3e édition du Bike Tour. Le principe, se déplacer à vélo et offrir après chaque étape un concert festif. Plusieurs arrêts sont prévus le 13 mai à Nantes, le 14 à Fégréac, le 15 mai à Plessé, le 16 à Nord-sur-Erdre. L'occasion pour la trentaine de musiciens de cet orchestre atypique de vivre des moments simples de partage avec le public. Dans votre actualité également, le programme national de dépistage du cancer du poumon nommé Impulsion est lancé depuis hier pour détecter plus tôt les cancers chez les personnes à risque. Un parcours qui s'adresse aux plus de 50 ans, fumeurs ou anciens fumeurs. Des éclaircies et du soleil ce matin sur la Vendée, la Loire-Atlantique et le Maine-et-Loire. Il fera 13 degrés à Montaigu, 14 degrés à Pornic et 12 degrés à Chemillé. Bonne journée sur Seine et rendez-vous très vite pour un nouveau point sur l'actualité.

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1: John Alomou a vu le jour le 12 mai 1975, véritable légende. Le rugbyman néo-zélandais a véritablement écrit un pan de l'histoire du ballon ovale. Voici son histoire, justement. En 2015, le 18 novembre, le cœur d'un grand, que dis-je, d'un immense champion s'est arrêté de battre, alors que celui-ci n'avait jamais cessé de vibrer pour le ballon ovale. Ce champion n'est autre que le néo-zélandais John Alomou. L'ailier des All Blacks nous disait au revoir à l'âge de 40 ans seulement, 40 ans et une carrière d'une quinzaine d'années qui aura marqué le rugby mondial. Car si John Alomou était surnommé l'autobus, ce n'était pas pour rien. Le gaillard mesurait 1m96 et pesait pas moins de 120 kg. Un gabarit qui ne gâche pas du tout la puissance du joueur, bien au contraire, une puissance qui est très efficace et qui deviendra sa marque de fabrique. Quasiment inarrêtable, implacable, il marche tel un rouleau compresseur sur ses adversaires, marqueur d'essai infatigable. La Coupe du Monde 95 en Afrique du Sud va sublimer cette force rugbystique. Il a à peine 20 ans, mais c'est un phénomène, serial marqueur déjà. Il permet entre autres aux All Blacks d'atteindre la finale du mondial face à l'Afrique du Sud, malheureusement perdue. Justement, la Coupe du Monde, c'est sa compétition au sein de laquelle il s'épanouit le mieux, mais ne va jamais pouvoir soulever le trophée doré. En 99, malgré deux beaux essais en demi-finale de la Coupe du Monde, la France réussit l'exploit de battre la sélection néo-zélandaise pour filer en finale. John Alomou, à l'ère de la mondialisation et de la toute nouvelle professionnalisation de son sport, devient une star, peut-être la première vraie icône mondiale du rugby. Sujet à de graves soucis de santé, greffé d'un rein au milieu des années 2000, il voit sa carrière décliner, qui s'achèvera en France en Fédéral 1, à Marseille-Vitrolles. Après ce 18 novembre 2015, le monde du ballon ovale n'aura plus le même visage.
2: Allez, on se donne rendez-vous demain pour d'autres histoires d'un jour, avec Mémoire Sport.

0: pour aller plus loin, j'avais besoin maintenant du soutien de ma hiérarchie.
1: Quoi ? Une chorale ?
0: Oui.
1: Oh, mon pauvre Mathieu, vous êtes totalement à côté de la plaque. 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
1: Bonjour à tous. À Plessé, en Loire-Atlantique, 4 écoles vont passer à la semaine à 4 jours dès la rentrée prochaine. Les parents d'élèves ont approuvé cette nouvelle organisation, tout comme le conseil d'école. Le conseil municipal a entériné cette orientation. Un accord de principe a été donné par la direction académique. Cette transition va nécessiter une réorganisation des transports scolaires et de nouvelles formules d'accueil périscolaire. Période de transition pour le chaudronnier industriel Atédiane. La PME basée à Verrières en Anjou a demandé à être placée en redressement judiciaire pour préserver l'intégrité de l'entreprise et la continuité de son activité. Des impayés clients répétés et des défaillances matérielles en 2025 ont fragilisé la trésorerie. Selon la direction, aucun des 29 emplois n'est menacé et elle prévoit même d'embaucher. Quatre étudiants de Cholet vont partager leur expérience et parler des sans-abri. Ils sont en deuxième année de BUT, carrière sociale et parcours animation. Ils vont créer une bande dessinée nommée « Au coin de la rue ». Avec l'aide d'un dessinateur, ils retracent leur rencontre avec les sans-abri pour changer les regards des passants et valoriser leur histoire. Une tournée musicale à vélo pour le Fantasy Orchestra Nantes à l'occasion de la troisième édition du Bike Tour. Le principe, se déplacer à vélo et offrir après chaque étape un concert festif. Plusieurs arrêts sont prévus le 13 mai à Nantes, le 14 à Fégréac, le 15 mai à Plessé, le 16 à Nord-sur-Erdre. L'occasion pour la trentaine de musiciens de cet orchestre atypique de vivre des moments simples de partage avec le public. Dans votre actualité également, le programme national de dépistage du cancer du poumon nommé Impulsion est lancé depuis hier pour détecter plus tôt les cancers chez les personnes à risque. Un parcours qui s'adresse aux plus de 50 ans fumeurs ou anciens fumeurs. Des éclaircies et du soleil ce matin sur la Vendée, la Loire-Atlantique et le Maine-et-Loire. Il fera 13 degrés à Montaigu, 14 degrés à Pornic et 12 degrés à Chemillé. Bonne journée sur Seine et rendez-vous très vite pour un nouveau point sur l'actualité.

0: Bonjour, le commandant, un lieutenant.
1: Bonjour.
0: Excusez-moi, j'ai la du retard là, parce que j'avais un problème de voiture. À 10h30, j'ai eu la bosse. 11h30, bah, je l'ai coupé. Qu'est-ce que je peux dire d'autre? Bah, j'ai ouvert le corps, la bosse entière. J'ai enterré le boyau, tout le foie, tout ça. J'ai retrouvé un pied, l'index, le pouce et un pied.
2: Bordel.
3: Incroyable. Un corps humain tout entier, découpé en morceaux et fourré dans le cul de cette bête.

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2: 10h.

0: souviens plus. Je me souviens plus de rien. Attends une minute. Je me souviens de toi. Je me souviens que je t'ai dit que j'allais bâtir ma piscine là où tu as ta maison. Et ça t'a mis en pétard contre moi et... Oh ! Et là, tu m'as transformé en lama.
1: Quoi ? Jamais j'ai fait ça.
0: Si, ensuite tu m'as kidnappé.
1: Pourquoi je kidnapperais un lama ?
0: J'en ai aucune idée. C'est toi le cerveau de cette opération, pas moi.

1997, Arvid, jeune journaliste, tombe éperdument amoureux de Lydia, la fille d'un artiste peintre. Ils s'aiment, mais de classe sociale moins favorisée, Arvid n'ose demander Lydia en mariage. Alors les amoureux font chacun de leur côté un mariage de raison. Mais 10 ans plus tard, ils se retrouvent et deviennent amants. C'est le synopsis du film « Un jeu sérieux » d'Anja Brain. Adapté d'un texte de Soderbergh, la réalisatrice développe le personnage de Lydia et tourne une nouvelle histoire sous le signe du féminin. « Un jeu sérieux » raconte une histoire d'amour à la genèse contrariée. Programmé dans le cadre du cycle Zoom sur deux réalisatrices, Binka Jeliaskova et Anja Brain, venez découvrir le travail d'une réalisatrice majeure de la nouvelle vague norvégienne invisibilisée en raison de son genre. 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

0: Mélanie, la pompe.
1: Non.
0: Quoi? Comment, non?
1: Non, j'irai pas. Je suis serveuse, pas pompiste. Puis c'est contraire au droit du travail.
0: Le droit du travail? Entendons-nous bien, Mélanie, je ne renie pas du tout le droit du travail. Mais qu'est-ce qu'il y a, Mélanie, au-dessus du droit du travail? Hein? Il y a quoi? Il y a les droits de l'homme. Et l'homme ici, c'est moi. Allez hop, un pompe, exécution, Mélanie.

0: 7h. Oh. 7h02. Oh. 7h03.
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3: Bonjour à tous. Rassemblement devant le rectorat de Nantes aujourd'hui contre l'augmentation des frais d'inscription pour les étudiants étrangers. Une mobilisation qui est aussi nationale contre un projet de décret discriminatoire qui ne fait que promouvoir le programme raciste et xénophobe de l'extrême droite, estime le syndicat Sud Éducation 44 dans un communiqué. Le syndicat s'inquiète aussi des autres mesures présentées par le ministère pour que les établissements publics augmentent leurs ressources propres et qui passeraient par l'augmentation des frais d'inscription pour tous les étudiants ou encore d'une réduction de l'offre de formation. Les commerçants de l'agglo d'Angers pourront être indemnisés suite aux travaux de voirie. Hier, les élus du conseil communautaire ont validé la création d'une commission d'indemnisation. Elle sera chargée d'instruire les demandes jugées recevables à l'intérieur du périmètre défini et de formuler une proposition de règlement soumise à la validation du conseil communautaire. Les propriétaires de la région de Saint-Nazaire sont invités à participer à une étude sur la pollution des sols, une étude qui vise à identifier des sous-zones présentant des risques de pollution par des métaux tels que l'arsenic, le cuivre, le plomb ou encore le zinc sur les communes de Pornichet, Saint-Nazaire, Trignac, Donges et Montoire-de-Bretagne. Inscription jusqu'au 22 mai en contactant l'Université de Nantes en charge des analyses. Dans votre actualité également, la proposition de loi sur l'école inclusive adoptée hier à l'Assemblée, des mesures qui doivent permettre un meilleur suivi des élèves, une reconnaissance renforcée des AESH et un accompagnement plus cohérent tout au long de la scolarité. Le texte doit désormais poursuivre son parcours au Sénat. En Ligue féminine de basket, l'UFAB joue son dernier match ce soir. Le maintien acquis, les Angevines veulent terminer en beauté la saison devant leur public face à La Roche. Match à 20h. Côté météo, le ciel de plus en plus nuageux sur le Maine-et-Loire et couvert sur la Loire-Atlantique et sur la Vendée cet après-midi. Prévoyez 16 degrés à Chalon et Cholet, 18 degrés à Ancenis. Bonne journée sur Seine et rendez-vous très vite pour un nouveau point sur l'actualité.

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De l'autre, la langue, les mots n'ont jamais revêtu autant de formes et de sens différents qu'à travers ces multiples outils technologiques. Aujourd'hui, chacune peut devenir un objet de communication, exposition, promotion, propagande, et chacune peut avoir sa propre interprétation. 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

0: Hop, Bindoua ! Arrête de crier, j'ai peur.
1: Bindoua ?
0: Ouah, c'est cool, t'apprends la langue de Cassandra. Je t'avais jamais vu aussi ouf d'une gonzesse avant. Tu vas te la marier ou quoi ?
1: Jart, le mariage dans plusieurs pays est un substitut à la peine de mort.

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1: Bonjour à tous. Rassemblement devant le rectorat de Nantes aujourd'hui contre l'augmentation des frais d'inscription pour les étudiants étrangers. Une mobilisation qui est aussi nationale contre un projet de décret discriminatoire qui ne fait que promouvoir le programme raciste et xénophobe de l'extrême droite, estime le syndicat Sud Éducation 44 dans un communiqué. Le syndicat s'inquiète aussi des autres mesures présentées par le ministère pour que les établissements publics augmentent leurs ressources propres et qui passeraient par l'augmentation des frais d'inscription pour tous les étudiants ou encore d'une réduction de l'offre de formation. Les commerçants de l'agglo d'Angers pourront être indemnisés suite aux travaux de voirie. Hier, les élus du conseil communautaire ont validé la création d'une commission d'indemnisation. Elle sera chargée d'instruire les demandes jugées recevables à l'intérieur du périmètre défini et de formuler une proposition de règlement soumise à la validation du conseil communautaire. Les propriétaires de la région de Saint-Nazaire sont invités à participer à une étude sur la pollution des sols, une étude qui vise à identifier des sous-zones présentant des risques de pollution par des métaux tels que l'arsenic, le cuivre, le plomb ou encore le zinc sur les communes de Pornichet, Saint-Nazaire, Trignac, Donges et Montoire de Bretagne. Inscription jusqu'au 22 mai en contactant l'Université de Nantes en charge des analyses. Dans votre actualité également, la proposition de loi sur l'école inclusive adoptée hier à l'Assemblée, des mesures qui doivent permettre un meilleur suivi des élèves, une reconnaissance renforcée des AESH et un accompagnement plus cohérent tout au long de la scolarité. Le texte doit désormais poursuivre son parcours au Sénat. En Ligue féminine de basket, l'UFAB joue son dernier match ce soir. Le maintien acquis, les Angevines veulent terminer en beauté la saison devant leur public face à La Roche. Match à 20h. Côté météo, le ciel de plus en plus nuageux sur le Maine-et-Loire et couvert sur la Loire-Atlantique et sur la Vendée cet après-midi. Prévoyez 16 degrés à Chalans et Cholet, 18 degrés à Ancenis. Bonne journée sur Seine et rendez-vous très vite pour un nouveau point sur l'actualité.

0: Je ne vais pas m'exiler aux États-Unis, ce n'est pas vrai.
1: Ça t'intéresserait pas d'avoir une chambre à toi, avec des fauteuils pour tes visiteurs, une salle de bain, des CD?
0: Quel CD?
1: Ben, pour écouter de la musique quand on aura envie. Dans les pays civilisés, ils ont ça. Ils ont l'air climatisé aussi.
2: Tu sais comment ça coûte, ces chambres-là?
1: Rien, ça coûte rien, je m'en occupe.
0: Mais, je connais pas un chat, là-bas.
1: On y va tous les quatre, on part demain.
0: Non, on ne part pas. Je ne vais pas aux États-Unis. J'ai pas envie de mourir assassiné par des mahométans enragés.
1: Il est fou.
0: À l'époque, j'ai voté pour la nationalisation des hôpitaux. Je suis capable d'assumer les conséquences de mes actes.
1: Il y a juste les idiots qui changent pas d'opinion.
0: Je veux être entouré de mes amis.
1: Sont où tes amis? J'en vois pas d'amis ici.
0: Dominique est en voyage, mais Pierre, je...
1: Mais en attendant, il y a personne. À part la folle qui te fait une scène ce matin, c'est d'elle que tu vas t'ennuyer.
3: Quelle folle?
0: Ça n'a aucun rapport.
1: Les sanglots, les yeux au ciel. Mon Rémi, mon Rémi.
3: Voyons. Qui ça?
0: Marlène Dupire.
3: T'as pas couché avec Marlène Dupire?

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1: Bonjour à tous. Rassemblement devant le rectorat de Nantes aujourd'hui contre l'augmentation des frais d'inscription pour les étudiants étrangers. Une mobilisation qui est aussi nationale contre un projet de décret discriminatoire qui ne fait que promouvoir le programme raciste et xénophobe de l'extrême droite, estime le syndicat Sud Éducation 44 dans un communiqué. Le syndicat s'inquiète aussi des autres mesures présentées par le ministère pour que les établissements publics augmentent leurs ressources propres et qui passeraient par l'augmentation des frais d'inscription. Inscription pour tous les étudiants ou encore d'une réduction de l'offre de formation. Les commerçants de l'agglo d'Angers pourront être indemnisés suite aux travaux de voirie. Hier, les élus du conseil communautaire ont validé la création d'une commission d'indemnisation. Elle sera chargée d'instruire les demandes jugées recevables à l'intérieur du périmètre défini et de formuler une proposition de règlement soumise à la validation du conseil communautaire. Les propriétaires de la région de Saint-Nazaire sont invités à participer à une étude sur la pollution des sols, une étude qui vise à identifier des sous-zones présentant des risques de pollution par des métaux tels que l'arsenic, le cuivre, le plomb ou encore le zinc sur les communes de Pornichet, Saint-Nazaire, Trignac, Donges et Montoire de Bretagne. Inscription jusqu'au 22 mai en contactant l'Université de Nantes en charge des analyses. Dans votre actualité également, la proposition de loi sur l'école inclusive adoptée hier à l'Assemblée, des mesures qui doivent permettre un meilleur suivi des élèves, une reconnaissance renforcée des AESH et un accompagnement plus cohérent tout au long de la scolarité. Le texte doit désormais poursuivre son parcours au Sénat. En Ligue féminine de basket, l'UFAB joue son dernier match ce soir. Le maintien acquis, les Angevines veulent terminer en beauté la saison devant leur public face à La Roche. Match à 20h. Côté météo, le ciel de plus en plus nuageux sur le Maine-et-Loire et couvert sur la Loire-Atlantique et sur la Vendée cet après-midi. Prévoyez 16 degrés à Chalans et Cholet, 18 degrés à Ancenis. Bonne journée sur Seine et rendez-vous très vite pour un nouveau point sur l'actualité.

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Venez entendre et voir Sylvain Chauveau et Seji Bess. Seji Bess, à la voix soul impressionnante, sera accompagné d'un percussionniste. 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Célébré par la presse internationale, le compositeur né à Bayonne a surpris par des reprises acoustiques de Depeche Mode, son travail sur la répétition et les micro-variations ou encore sur le répertoire de la Renaissance. 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

Là-bas, sur le capot de cette Silver Ghost de 1910, s'avance en éclaireur la Vénus d'argent du radiateur, dont les voiles légers volent aux avant-postes.

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2: 15h.

0: Dis, Emo, on pourrait peut-être essayer d'aller voir comment s'est fait une cellule.
1: Comment ça, Globine? Il n'y a pas de fenêtre, nous sommes bien trop gros pour entrer.
2: Oh, mais nous, les globules rouges, nous sommes aussi des cellules.
0: Nous, des cellules? C'est vrai, notre globule?
2: Eh oui, sauf que nous avons perdu notre noyau et nous ne pouvons pas nous reproduire comme les autres cellules.
0: Hein? Encore un arrivage de gaz carbonique.
3: Oh là, oh là.

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3: 16h.
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4: Bonjour à tous. Le Vendée Football Club La Roche-sur-Yon appelle ses supporters à la mobilisation. Le club pourrait valider sa montée en Ligue 3 samedi en 4 victoires à Locminé. Pour l'occasion, il a affrété des bus pour permettre à ses supporters de venir l'encourager. Les réservations sont ouvertes sur le site Hello Asso. Le CHU d'Angers se

prépare à accueillir d'éventuels patients atteints par l'antivirus. L'hôpital vient d'être désigné établissement de santé de référence pour la région Pays de la Loire. Il a déployé aujourd'hui l'Elytron, une unité de haut isolement conçue pour accueillir des patients très contagieux. Pour l'instant, aucun cas n'a été détecté dans la région. 22 personnes au total ont été identifiées comme cas contact en France et une personne se trouve toujours en réanimation à Paris. Quelles institutions méritent selon vous d'être contrôlées? La Chambre régionale des comptes Pays de la Loire invite les habitants à proposer des thèmes pour s'assurer du bon usage de l'argent public à l'échelle locale. Cette campagne citoyenne a débuté hier, elle doit durer jusqu'au 11 juin. Tous les habitants de la région peuvent dès 15 ans soumettre leurs propositions sur une plateforme en ligne. L'an dernier, elle a franchi le cap des 1000 contributions. L'université de Nantes, elle, va lancer une étude sur les risques de pollution des sols. Elle recherche des propriétaires intéressés pour réaliser des analyses dans 5 communes, à savoir Pornichet, Saint-Nazaire, Trignac, Donge et Montoire de Bretagne. La campagne débute la semaine prochaine, vous avez jusqu'à vendredi pour vous faire connaître. Et puis, la première montée des marches à suivre ce soir avant la cérémonie d'ouverture du Festival de Cannes, c'est le film La Vénus électrique de Pierre Salvadori qui sera projeté en avant-première et hors compétition. Il sort aussi ce soir en salle partout en France. La météo pour finir avec des éclaircies attendues demain matin sur les Pays de la Loire. L'après-midi s'annonce plus nuageuse avec des averses attendues. Le vent va aussi souffler avec des rafales jusqu'à 70 km/h près du littoral. Le thermomètre affichera 7 degrés au lever du jour au Lyon d'Angers, 16 au meilleur de la journée à Saint-Étienne-de-Montluc et 17 pour la maximale à Saint-Jean-de-Monts. Très bonne fin de journée sur Seine.

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1: Bonjour à tous, le Vendée Football Club La Roche-sur-Yon appelle ses supporters à la mobilisation. Le club pourrait valider sa montée en Ligue 3 samedi en 4 victoires à Locminier. Pour l'occasion, il a affrété des bus pour permettre à ses supporters de venir l'encourager. Les réservations sont ouvertes sur le site Eloasso. Le CHU d'Angers se prépare à accueillir d'éventuels patients atteints par l'antivirus. L'hôpital vient d'être désigné établissement de santé de référence pour la région Pays de la Loire. Il a déployé aujourd'hui l'Elytron, une unité de haut isolement conçue pour accueillir des patients très contagieux. Pour l'instant, aucun cas n'a été détecté dans la région. 22 personnes au total ont été identifiées comme cas contact en France et une personne se trouve toujours en réanimation à Paris. Quelles institutions méritent selon vous d'être contrôlées? La Chambre régionale des comptes Pays de la Loire invite les habitants à proposer des thèmes pour s'assurer du bon usage de l'argent public à l'échelle locale.

Cette campagne citoyenne a débuté hier, elle doit durer jusqu'au 11 juin. Tous les habitants de la région peuvent, dès 15 ans, soumettre leurs propositions sur une plateforme en ligne. L'an dernier, elle a franchi le cap des 1000 contributions. L'université de Nantes, elle, va lancer une étude sur les risques de pollution des sols. Elle recherche des propriétaires intéressés pour réaliser des analyses dans 5 communes, à savoir Pornichet, Saint-Nazaire, Trignac, Donges et Montoire de Bretagne. La campagne débute la semaine prochaine, vous avez jusqu'à vendredi pour vous faire connaître. Et puis, la première montée des marches à suivre ce soir avant la cérémonie d'ouverture du Festival de Cannes, c'est le film La Vénus électrique de Pierre Salvadori qui sera projeté en avant-première et hors compétition. Il sort aussi ce soir en salle partout en France. La météo pour finir avec des éclaircies attendues demain matin sur les Pays de la Loire. L'après-midi s'annonce plus nuageuse avec des averses attendues. Le vent va aussi souffler avec des rafales jusqu'à 70 km/h près du littoral. Le thermomètre affichera 7 degrés au lever du jour au Lion d'Angers, 16 au meilleur de la journée à Saint-Étienne-de-Montluc et 17 pour la maximale à Saint-Jean-de-Monts. Très bonne fin de journée sur Seine.

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1: Bonsoir à tous. Le Vendée Football Club La Roche-sur-Yon appelle ses supporters à la mobilisation. Le club pourrait valider sa montée en Ligue 3 samedi en 4 victoires à Locminé. Pour l'occasion, il a affrété des bus pour permettre à ses supporters de venir l'encourager. Les réservations sont ouvertes sur le site Hello Asso. Le CHU d'Angers se prépare à accueillir d'éventuels patients atteints par l'antivirus. L'hôpital vient d'être désigné établissement de santé de référence pour la région Pays de la Loire. Il a déployé aujourd'hui l'Elytron, une unité de haut isolement conçue pour accueillir des patients très contagieux. Pour l'instant, aucun cas n'a été détecté dans la région. 22 personnes au total ont été identifiées comme cas contact en France et une personne se trouve toujours en réanimation à Paris. Quelles institutions méritent selon vous d'être contrôlées ? La Chambre régionale des comptes Pays de la Loire invite les habitants à proposer des thèmes pour s'assurer du bon usage de l'argent public à l'échelle locale. Cette campagne citoyenne a débuté hier, elle doit durer jusqu'au 11 juin. Tous les habitants de la région peuvent dès 15 ans soumettre leurs propositions sur une plateforme en ligne. L'an dernier, elle a franchi le cap des 1000 contributions. L'université de Nantes, elle, va lancer une étude sur les risques de pollution des sols. Elle recherche des propriétaires intéressés pour réaliser des analyses dans 5 communes, à savoir Pornichet, Saint-Nazaire, Trignac, Donges et Montoire de Bretagne. La campagne débute la semaine prochaine, vous avez jusqu'à vendredi pour vous faire connaître. Et puis, la première montée des marches à suivre ce soir avant la cérémonie d'ouverture du Festival de Cannes, c'est le film.

La Vénus électrique de Pierre Salvadori qui sera projeté en avant-première et hors compétition. Il sort aussi ce soir en salle partout en France. La météo pour finir avec des éclaircies attendues demain matin sur les Pays de la Loire. L'après-midi s'annonce plus nuageuse avec des averses attendues. Le vent va aussi souffler avec des rafales jusqu'à 70 km/h près du littoral. Le thermomètre affichera 7 degrés au lever du jour au Lion d'Angers, 16 au meilleur de la journée à Saint-Étienne-de-Montluc et 17 pour la maximale à Saint-Jean-de-Monts. Très bonne fin de journée sur Seine.

0: vous apporter du bichou.
1: Des quoi?
0: Des du bichou. C'est comme des truffes en chocolat.
2: Je vais les remiser par devers moi.
0: Mais vous ne les goûtez pas, Madame Thérèse?
2: Ah oh, ben si, nous allons les goûter.
3: Oui, mais bien sûr, nous allons les goûter, bien sûr, M. Brekovic.
2: À vos pierres.
3: Ah non, je vous en prie, Thérèse.
2: On ne sait que choisir.
3: C'est vrai qu'il y a l'embarras du choix.
0: Ce sont les fameux du bichou de Sofia.
3: Ah oui. Ah, c'est très bon.
2: Ah oui.
0: Et puis, ça n'est que des bonnes choses, hein. C'est des cacao de synthèse avec de la margarine et de la saccharose aussi.
3: Je ne sais pas si vous avez remarqué, Thérèse, il y a une espèce de deuxième couche à l'intérieur.
2: Oui, c'est fin, c'est très fin, ça se mange sans faim.
0: C'est une fabrication artisanale.
3: Oui, effectivement, on a un petit peu l'impression que c'est fait à la main, quoi.
0: Oui, oui, oui, c'est fait à la main, c'est roulé à la main sous les aisselles.
3: Bon, eh ben écoutez, M. Prochovic, on va peut-être pas vous déranger plus longtemps, hein?
0: Je suis content que ça vous ait plu parce que normalement c'est une garniture. Enfin, je vous dis pas plus. Hein.
3: Non, n'en dis pas plus. Merci beaucoup, M. Prochovic.
0: Bon, bah, au revoir, je remonte à l'occasion.
3: Voilà, remontez plutôt à ce moment-là, M. Prochovic, on sera plus tranquille.

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1: Bonsoir à tous. Le Vendée Football Club La Roche-sur-Yon appelle ses supporters à la mobilisation. Le club pourrait valider sa montée en Ligue 3 samedi en 4 victoires à Locminiers. Pour l'occasion, il a affrété des bus pour permettre à ses supporters de venir l'encourager. Les réservations sont ouvertes sur le site Eloasso. Le CHU d'Angers se prépare à accueillir d'éventuels patients atteints par l'antavirus. L'hôpital vient d'être désigné établissement de santé de référence pour la région Pays de la Loire. Il a déployé aujourd'hui l'Elytron, une unité de haut isolement conçue pour accueillir des patients très contagieux. Pour l'instant, aucun cas n'a été détecté dans la région. 22 personnes au total ont été identifiées comme cas contact en France et une personne se trouve toujours en réanimation à Paris. Quelles institutions méritent selon vous d'être contrôlées? La Chambre régionale des comptes Pays de la Loire invite les habitants à proposer des thèmes pour s'assurer du bon usage de l'argent public à l'échelle locale. Cette campagne citoyenne a débuté hier, elle doit durer jusqu'au 11 juin. Tous les habitants de la région peuvent dès 15 ans soumettre leurs propositions sur une plateforme en ligne. L'an dernier, elle a franchi le cap des 1000 contributions. L'université de Nantes, elle, va lancer une étude sur les risques de pollution des sols. Elle recherche des propriétaires intéressés pour réaliser des analyses dans 5 communes, à savoir Pornichet, Saint-Nazaire, Trignac, Donges et Montoire de Bretagne. La campagne débute la semaine prochaine, vous avez jusqu'à vendredi pour vous faire connaître. Et puis, la première montée des marches à suivre ce soir avant la cérémonie d'ouverture du Festival de Cannes. C'est le film La Vénus électrique de Pierre Salvadori qui sera projeté en avant-première et hors compétition. Il sort aussi ce soir en salle partout en France. La météo pour finir avec des éclaircies attendues demain matin sur les Pays de la Loire. L'après-midi s'annonce plus nuageuse avec des averses attendues. Le vent va aussi souffler avec des rafales jusqu'à 70 km/h près du littoral. Le thermomètre affichera 7 degrés au lever du jour au Lion d'Angers, 16 au meilleur de la journée à Saint-Étienne-de-Montluc et 17 pour la maximale à Saint-Jean-de-Monts. Très bonne fin de journée sur scène.

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2: Bonsoir, bienvenue sur Sun.
3: Bonsoir.
4: Bonsoir.
2: Ce soir, dans la chronique L'autre ciné, on va vous parler de 4 films. 2 films qui sont sortis au cinéma la semaine dernière, The World of Love et The New West, et 2 films qu'on peut voir sur les plateformes, La Nuit du 12 et À plein temps. Et on commence par un film qui est sorti la semaine dernière, le 6 mai dernier, c'est The World of Love. C'est un film d'1h59, moins de 2 heures, d'une minute, ça fait toute la différence. C'est un film d'une réalisatrice qui s'appelle Ga Eun-hyun, un film coréen avec la jeune Soo Bi-hyun en personnage principal. C'est l'histoire de Joo-in, une lycéenne de 16 ans qui est bien intégrée, joyeuse, la lycéenne parfaite, qui a plein de copines, tout roule, elle a des bonnes notes. Et pourtant, un jour, un de ses copains de classe lance une pétition qu'elle ne signe pas. C'est une pétition, elle est la seule à pas la signer. Tout le monde lui demande pourquoi elle veut pas la signer, elle ne veut pas le dire. Et finalement, de fil en aiguille, on s'aperçoit que ça fait écho à quelque chose qui s'est passé quand elle était plus jeune, quand elle avait 11 ans. Donc elle a un lourd secret qui est caché, un passé douloureux, et ça commence à remonter à la surface. Donc en fait, on la voit gérer cet événement qui lui est arrivé et comment elle vit aujourd'hui avec ça. Donc en fait, on s'aperçoit petit à petit que quand elle avait 11 ans, elle s'est fait agresser sexuellement.
3: Ah non.
2: Et pourtant, bah en fait, c'est une jeune fille qui est hyper joyeuse, qui a l'air d'hyper bien aller. Donc en fait, tu vois au fur et à mesure du film comment elle a fait pour se remettre de cette agression, ce qu'elle a mis en place, comment elle arrive à gérer tout ça. Donc c'est hyper intéressant, c'est un angle assez novateur, je trouve, dans la manière dont c'est traité. Au niveau du scénario, c'est vraiment pas mal, puisqu'en fait, on découvre la réalité de ce qui lui est arrivé, je dirais que vers le tiers du film.
3: Okay. Tu vois. Donc, mais c'est début, quoi la pétition, du coup?
2: En fait, c'est une pétition contre la sortie de prison d'un pédophile.
3: Ok, d'accord.
2: Et donc, en fait, c'est un sujet qui la touche vraiment. Et du coup, elle veut absolument pas avoir affaire à un sujet qui touche à
3: grave
2: ça. Quoi.
3: De, je comprends. Ok, je comprends. Mais c'est dur comme sujet.
2: C'est ça qui est étonnant, ouais. C'est que le sujet est hyper dur. Mm-hmm. Pour autant, c'est une ado joyeuse et c'est hyper intéressant les scènes où on la voit se poser des questions, rebondir, etc. Et d'autant plus que la société coréenne, c'est une société hyper patriarcale, mm-hmm. En fait, on a assez peu d'empathie pour les victimes.
3: Mm-hmm. On les laisse un peu de côté. Le respect des anciens et tout ça, ouais.
2: Ouais, c'est ça. Donc, c'est un film que j'ai trouvé vraiment hyper intéressant. Un beau film sur la résilience.
3: Mm. Cool. Non, le sujet a l'air intéressant. C'est vrai qu'au moins, c'est original. Pas très joyeux, mais bien.
2: C'est un film, étonnamment, si, qui est assez joyeux, très étonnamment. Cool. Et c'est un film qui a fait énormément d'entrées en Corée, 200 000 entrées, donc c'est énorme.
3: Ouais, une bagatelle.
2: Et Bong Joon-ho, donc le réalisateur de Parasite, l'a incluse dans sa sélection de 20 réalisateurs et réalisatrices à suivre.
3: Super.
2: C'est vraiment la classe. Hein.
3: Franchement, de ouf.
2: Ouais. Donc voilà, si ça vous dit, un film que je trouve vraiment chouette.
3: Ok, mais trop bien, ça peut être intéressant justement à voir toujours les films justement sur ces sujets-là.
2: Surtout avec un parti pris différent de d'habitude. Elle souffre de ce qui lui est arrivé, mais elle arrive à rebondir en fait.
3: Et c'est un film plein d'espoir. C'est le cas de plein de victimes, on le voit bien, c'est justement la résilience des femmes qui sont victimes de VSS est indéniable quoi.
2: Ouais, carrément. Donc voilà, un film à voir au ciné en ce moment.
3: Et c'est marrant parce que du coup, moi je vais parler du film La Nuit du 12, donc on reste sur le sujet des violences sexistes et sexuelles.
2: Et on ne s'est pas concertés pourtant.
3: Oui, c'est vrai, mais vous savez, c'est des sujets qui nous touchent, qui nous intéressent, les films faits par des femmes. La Nuit du 12, du coup, qui dure, lui, 1h50 aussi, on est un peu sur la même chronologie. Il est sur France TV, il est disponible jusqu'au 9 juin, et vous le savez peut-être, mais ce sont bientôt les Césars, et du coup, ce film-là a reçu 6 trophées. Le César du meilleur film en 2022 lors de sa sortie, du meilleur réalisateur, du meilleur second rôle pour Bouly Lanner et du meilleur espoir masculin pour Bastien Bouillon. Donc le film La Nuit du 12, du coup, c'est l'histoire d'une brigade de police qui va enquêter sur le meurtre sordide d'une jeune fille qui est rentrée tranquillement d'une soirée. Et moi, je me souviens que j'étais allée voir au cinéma avec ma mère et ça m'avait la violence et la simplicité en fait du meurtre avait été tellement choquant, mais en même temps banal. Donc toute cette brigade-là va suivre les enquêtes. Et en fait, ce qui est malheureux, c'est que du coup, ils vont avoir pas un, mais plusieurs suspects. Et en même temps, ils ont tous un alibi. Du coup, la question, c'est genre, est-ce qu'ils vont réussir à résoudre l'affaire? Donc voilà, un film vraiment pas joyeux, mais hyper intéressant, parce qu'il y a une sorte de regard un peu documentaire. Mmh. Je me souviens. Et du coup, c'est adapté d'un livre de Pauline Guéna, qui a passé une année, du coup, avec des policiers, et qui avait une citation que je trouvais hyper intéressante et qu'on voit vraiment dans le film, c'est « Chaque enquêteur tombe un jour sur un crime qui fait plus de mal que les autres. Il se plante en lui comme une écharde et que la plaie ne finit pas de s'infecter. » Et je trouve que ça résume bien le film, où du coup, l'histoire, ouais, vraiment hyper déprimante. Enfin, vraiment, c'est le genre de film, genre, j'y ai pensé des mois après. Donc, c'est vrai que dit comme ça, ça donne pas envie de le voir, mais je le conseille quand même. Bref, un film vraiment poignant, je pourrais dire, et qui, du coup, si vous n'avez pas eu l'occasion de le voir, n'hésitez pas, il est sur France TV jusqu'au 9 juin.
2: Super. Mais c'est un film qui avait vraiment beaucoup fait parler de lui quand il était sorti, et moi, je me souviens vraiment de cette sensation d'être prise, quoi. Mmh. Tu es prise dans le truc de l'enquête, et c'est prenant.
3: Ouais, ouais.
2: On enchaîne ?
3: Oui, tout à fait.
2: Alors, avec un tout autre film... Tout autre style. Moi, là, je vous emmène aux États-Unis, dans les plaines, avec des chevaux.
3: Yeehaw !
2: Je vais vous parler de The New West. C'est un film de tout juste 1h37 qui est sorti également la semaine dernière. Encore une réalisatrice, c'est Kate Bickroft qui l'a réalisé. C'est son premier film. Elle avait auparavant réalisé deux petits courts-métrages. Et là, donc, c'est l'histoire de Tabata, qui vit dans un ranch dans le Dakota du Sud. Elle a pas mal de mal à joindre les deux bouts. Mais elle continue d'accueillir des adolescents rebelles pour leur transmettre sa passion des chevaux et elle leur demande de l'aider à dresser des chevaux. Ça lui permet de les aider à guérir, en fait.
3: Ouais.
2: Donc c'est très mignon parce qu'en fait, tu les vois s'adoucir au contact des chevaux, etc. Donc ça donne des belles scènes, je trouve. Et ça les permet aussi de se réconcilier avec la société.
3: Ouais.
2: Voilà.
3: Donc c'est une thérapie animale, quoi, un peu.
2: Exactement. Mmh. C'est un film qui est un peu à cheval entre la fiction et le documentaire, puisqu'en fait, c'est adapté de la réelle vie de Tabata Simiga,
3: okay.
2: Qui est le personnage principal, et qui, dans la vraie vie, accueille vraiment des adolescents rebelles.
3: J'adore, c'est un peu documentaire aussi.
2: Ouais, mais complètement. Et en fait, c'est une femme dont la réalisatrice avait entendu parler... à un moment donné où elle avait décidé de savait pas trop quoi faire, quel sujet aborder, etc. Donc elle s'est dit bon, ok, je vais partir en van, je serai sur les États-Unis, on va voir ce qui va se passer.
3: J'adore.
2: Elle est partie comme ça. Et un jour, au gré de ses rencontres, elle est dans le Dakota. Et là, une madame lui dit oh, mais vous devriez aller voir Tabata, elle est incroyable. Elle a un ranch, plein de chevaux, et elle accueille des ados. On lutte contre la société, quoi.
3: J'adore. Allez la voir.
2: Complètement rebelle. Du coup, ok, elle y allait. Et elle est restée 3 ans chez elle.
3: Ah oui. Ouais. Oh là, oui.
2: Elle est restée 3 ans pour l'observer, filmer, s'imprégner un peu de ce qui se passe, l'aider également, j'espère. Enfin,
3: oui,
2: ça, j'ai pas vu cette info-là, mais j'espère, j'imagine. Sinon,
3: elle est hyper accueillante, Tabata. Elle est super, cette femme.
2: Donc voilà, elle a passé 3 années auprès d'elle et ça a fini par donner ce film-là. Ce film-là qui se termine d'ailleurs par tout un truc vers le milieu fin du film où t'as un des voisins de Tabata commence à vouloir racheter son ranch.
3: Mm-hmm.
2: Bon, je ne dirai pas ce qui se passe.
3: Ouais.
2: Voilà. Mais en tout cas, j'ai trouvé le film hyper intéressant. Je suis un peu mitigée quand même, parce que le sujet est génial.
3: Mmh.
2: Sur le papier, ça a l'air incroyable. On suit leur quotidien, les difficultés à s'en sortir. Donc, c'est vraiment un beau film sur l'entraide. Comment tu aides quelqu'un à s'en sortir, à te réconcilier avec toi-même, avec les gens qui t'entourent. Mais le rythme est un peu bizarroïde, je trouve. Et parfois, j'avais du mal à rentrer dedans et à avoir de l'empathie. Alors que c'est un sujet génial.
3: Mmh.
2: Donc voilà, je suis un peu mitigée, mais j'ai quand même plutôt aimé. À vous de voir.
3: Bah, carrément.
2: Voilà, un film, en tout cas, qui vous permet de voir du beau paysage.
3: J'avoue.
2: Des beaux couchers de soleil, des chevaux. Ouais, ça permet de s'évader, quoi.
3: Trop bien. C'est pour tous les fans de Spirit et ou de Grand Galop d'aller voir ce film.
2: Ouais,
3: c'est...
2: carrément.
3: On va pas avec les chevaux.
2: En tout cas, moi, j'ai trouvé le rythme étrange, mais c'est un film qui a été primé au Festival de Sundance. C'est le festival du film indépendant américain.
3: Mm.
2: Il a eu le prix du jury.
3: Trop bien.
2: Voilà.
3: Oh, bon,
2: c'est un gage de qualité.
3: Tout à fait. À tenter, du coup.
2: Mais carrément. Oui. On enchaîne.
3: Tout à fait. Je vais vous parler d'un autre film disponible sur les plateformes. Moi, je reste toujours sur mes films avec des femmes qui, malheureusement, ont une vie compliquée. Je sais pas, c'est mon thème en ce moment. Je vais vous parler de À plein temps, qui est avec l'excellente Laure Calamy. Il est disponible sur Arte jusqu'au 28 mai. C'est un film d'1h20. Et vraiment, j'avais vu ce film-là en soirée après avoir vu un film très mou qui m'avait pas plu. Et là, franchement, c'était totalement l'inverse. Le film, il... Il a un rythme... Bah, du coup, je vais vous pas de quoi il parle, surtout. En gros, c'est l'histoire d'une femme de ménage qui travaille, du coup, dans un grand palace parisien et qui vit hors de Paris. Et en fait, il va y avoir des grands mouvements sociaux qui vont, du coup, bloquer les transports. Elle, elle est plutôt du côté des militants, mais ça l'empêche quand même d'aller au travail. Et en fait, malheureusement, ses responsables vont pas être compréhensives. Donc voilà, on va suivre, en fait, cette mère de famille qui va galérer à, là aussi, à joindre les deux bouts, à, du coup, aller au travail et sans les... en faisant garder ses enfants par sa voisine. Mais voilà, mais c'est une galère. Et vraiment, le film, il a suivi, enfin, genre, la caméra, c'était hyper organique, vraiment. On avait l'impression que le caméraman courait avec elle. Elle a l'air d'être à bout de souffle tout le temps. Et voilà, donc c'est pareil, c'est pas joyeux, mais c'était un film hyper prenant et hyper intéressant de voir la difficulté, du coup, de cette mère de famille. Et je trouve que le film était très actuel. Enfin, genre, pareil, à chaque fois qu'il y a des mouvements sociaux, on se dit, bah oui, ben, ça emmerde les gens et tout ça. Bah, le but d'une manif, c'est aussi, du coup, d'embêter le plus de personnes pour être entendues. Mais en effet, des fois, les conséquences peuvent être compliquées. Du coup, elle avait eu le prix aussi de la meilleure actrice et le réalisateur, du coup, meilleur réalisateur à la sélection Orenzo Toroni à la Mostra de Venise. Donc, pareil, gage de qualité, mais vraiment, je vous conseille. Moi qui aime beaucoup Lorca Lamy, j'ai beaucoup aimé ce film.
2: Figure-toi que je ne l'ai jamais vu.
3: Bah, franchement, 1h20, ça, et puis je te dis, là, ça passe hyper vite. Il est disponible, donc n'hésite pas.
2: Jusqu'à fin mai, c'est ça?
3: Ouais, jusqu'au 28 mai, c'est ça.
2: Ok, bah, j'aurai peut-être le temps après.
3: Le Festival de Cannes.
2: Mais oui,
3: non, non. Quelle belle transition.
2: Mais oui. Oh là là, qu'est-ce qu'on est doués. Alors oui, en fait, avec Lucille, on va au Festival de Cannes.
3: Bravo, mes stars.
2: Dans quelques jours. Le Festival de Cannes qui a lieu cette année du 12 au 23 mai. Cette année, donc, pas mal de choses. Toi, t'as repéré des choses au Festival de Cannes cette année?
3: Malheureusement, non. J'avoue qu'à chaque fois, j'aime bien que tu me sortes les films qui sont sortis de ta besace. Je te fais plus confiance à toi qu'à mon propre vie.
2: Déjà, dès ce soir, il est possible de voir le film d'ouverture du Festival de Cannes dans pas mal de cinémas, de pas mal de villes de France.
3: C'est quoi,
2: à Nantes, notamment, on peut le voir au 14A et au Bonne Garde.
3: Tout
2: donc
3: à
2: en
3: fait.
2: Simultané. À 20h30. Donc voilà, si ça vous dit de voir le film, c'est Pierre Salvadori, La Vénus électrique.
3: Ah voilà, c'est ça, La Vénus électrique, tout à fait, on avait vu la bande-annonce. Ouais, carrément. Mais oui, on y fait, le 14A fait le Festival de Cannes, justement, à Nantes, si comme moi, vous ne bougez pas.
2: Et cette année, bah, en compétition, on aura notamment le dernier Pedro Almodovar, le dernier Lucas Dont, le dernier Christian Mungiu, le dernier Jeanne Herry, Asghar Farhadi. Bon, comme tu disais, ça fait un peu, on coche toutes les stars possibles.
3: Oui, ça, c'est un petit bingo de genre les réalisateurs qu'on voit chaque année. Mais après, des fois, ils font des films super.
2: Carrément. On aura aussi James Gray, Kore-eda, enfin voilà. Pas mal de réalisateurs et réalisatrices hyper intéressants et bon, déjà éprouvés, quoi, on les connaît. Mm-hmm. Il y aura aussi notre sélection préférée, Un certain regard.
3: Oui.
2: La sélection que je préfère vraiment, mais de loin. C'est souvent des premiers, des seconds films, donc c'est toujours des films très personnels où l'équipe du film, elle est là pour accompagner le film. C'est très émouvant.
3: C'est l'occasion de voir des stars.
2: Oui, souvent, c'est des stars en devenir.
3: Hein. Bah, trop bien, encore mieux.
2: Mais plus que des stars, moi, ce que j'aime, c'est le côté humain.
3: Bah,
2: tu sens que c'est un projet qu'ils ont porté, tu sens qu'ils ont galéré pour faire leur film, ils ont galéré pour payer le transport, pour venir jusqu'à Cannes, pour le montrer aux gens. Parce que Cannes, en vrai, c'est aussi l'endroit où tu vas pouvoir vendre ton film et faire en sorte qu'il sorte dans les pays du monde.
3: Ouais.
2: Et tu sens qu'il y a tout ça derrière, mais moi, surtout, ce qui me plaît, c'est la charge émotionnelle, le... Ça y est, on l'a présenté, le public applaudit. Enfin, il y a vraiment quelque chose, je trouve, autour de ces séances-là. Moi, ça m'émeut toujours à chaque fois.
3: Ah bah, l'approbation d'une salle, oui, c'est pas rien, quoi. Genre, oui, t'as tout un groupe qui va choisir si ton film va être un succès ou pas.
2: Bah, complètement. En compétition, je me souviens plus du nombre, mais en certains regards, il y aura 19 films qui sont présentés.
3: Super.
2: Voilà. Et hors compétition, bah là, on va avoir pas mal de trucs. On aura notamment le dernier Quentin Dupieux, avec étonnamment Kristen Stewart.
3: Oh,
2: qui sera présenté en trop séance de minuit. Je veux avoir une place pour ce film. Je veux cette séance de minuit. Hein, Lucille, on veut cette séance de minuit. Il va y avoir également Colony. C'est le dernier Yong Sung-ho, donc c'est réalisateur du dernier Train pour Busan.
3: Okay.
2: Donc ça va être incroyable, ça aussi. Il va également y avoir le film L'Abandon. C'est l'histoire de Samuel Paty qui va sortir en simultané en salle.
3: Ah oui, tout à fait. Il sort le 13 mai.
2: Exactement.
3: Ouais.
2: Donc en fait, il y a plusieurs films comme ça qui vont bénéficier d'une sortie quasi simultanée.
3: Ouais.
2: Exactement.
3: Bah, trop bien.
2: Ça leur permet d'avoir un coup de pub en plus.
3: Ouais.
2: C'est
3: et comme ça, on n'a pas besoin d'attendre. Ça, c'est cool.
2: Ouais. On aura aussi le dernier John Travolta. John Travolta qui réalise un film.
3: J'adore.
2: Christophe Honoré, Géraldine Nakache, enfin voilà, pas mal de gens qu'on connaît. Et dans le jury, bah, le président du jury, c'est Park Chan-wook, qui est président. Incroyable.
3: Super.
2: Et il y aura notamment Chloé Zhao qui sera dans le jury. Donc voilà, je suis très contente.
3: Que de beaux noms, que de grosses pointues.
2: Ouais, enfin, carrément.
3: J'adore.
2: Ouais. Et tu voulais nous parler de l'affiche du festival ?
3: Ah bah non, vous m'en avez parlé déjà récemment, mais c'est vrai que c'est une tellement belle affiche de Thelma et Louise. Franchement, rien que pour l'affiche, moi je voudrais. Oh, si tu me trouvais une petite affiche, ce serait grand plaisir.
2: Ok, on note, rapporter une affiche à Diane.
3: Tout à fait. Okay. Mais si voilà, si comme moi vous n'allez pas à Cannes, comme on disait, du coup vous pouvez aller directement au 14A. Qui va fêter du coup justement le festival de Cannes. Comme on a dit, il y a des films en simultané. Et aussi, le mercredi 13 mai, il y a un ciné-quiz spécial festival de Cannes au 14A. Donc je pense que ça va être des questions justement, genre avec que des extraits de films qui ont été primés. Donc voilà, donc si vous avez envie de jouer sur vos compétences cinématographiques, n'hésitez pas à aller au 14A.
2: Super.
3: Voilà.
2: Bon, bah, en tout cas, on vous racontera quand on sera revenu dans 2 semaines. Donc cette semaine, à voir au cinéma The World of Love, The New West, et à redécouvrir sur les plateformes, ou découvrir, comme moi, La Nuit du 12, et à plein temps. Sur ce,
3: on vous souhaite une très belle semaine de cinéma.
2: Et on vous dit à bientôt.
3: À bientôt, salut.
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5: Dans les années 70, dans le cinéma français apparaît un nouveau genre d'héroïnes et d'actrices. Elles sont belles, forcément, bah, c'est du cinéma, pleines de talent aussi. Mais elles vont faire souffler un vent de fraîcheur et de liberté par leur spontanéité et leurs personnages. Elles s'émancipent du carcan, pourquoi pas du tartan tant qu'on y est, de la séduction traditionnelle pour imposer leurs propres règles. Est-ce que ce serait un héritage de la nouvelle vague ou un mouvement sociétal qui n'a cessé de s'amplifier depuis ? Ces créatures qui ont tout changé s'appellent Anna Karina, Catherine Deneuve et Bernadette Lafont pour les plus grandes, entre autres. Mais elles vont suivre, sans toutefois l'égaler, le sublime sillage tracé par la plus grande de toutes, Brigitte Bardot. On va évoquer tout de suite Bernadette Lafont à travers trois films, elle qui a tout fait pour la pellicule française, avec la franchise désarmante qui l'a empêchée peut-être d'accéder au sommet. En effet, elle a un jeu instinctif, et dans les films, elle n'est ni vampe ni ingénue, souvent ambiguë. Elle apparaît par exemple dans La fiancée du pirate de Nelly Kaplan en 69, son plus grand rôle peut-être. C'est une prostituée et elle est méprisée dans son village. Mais alors, elle va faire du sexe une arme, qu'elle n'hésitera pas à retourner contre ses oppresseurs. Alors on est bien loin de la pauvre boule de suif dans la nouvelle homonyme de Maupassant, qui subissait la haine et la méchanceté de ses compagnons de voyage, et leur lâcheté surtout. Elle, au contraire, elle va bien la venger, la petite, hein, par la violente sexualité de Marie. Alors Marie, on n'est pas pris au hasard, bien entendu, qui va utiliser les ressorts du pouvoir et qui va en jouir sans contrainte. C'est le féminisme en action, comme on ne dit pas encore à l'époque. Il n'y a pas de sentiment, c'est de la violence calme et pleine de joie et de bonne humeur face à la violence masculine. Alors c'est un film très subversif où Lafont inaugure ce que seront ses personnages futurs. Une vraie femme qui ne se plaint pas et agit avec délectation. Eh bien, ça, croyez-moi, c'était drôlement subversif à l'époque. Peut-être bien que ça l'est toujours. Et bien sûr, et je vous prie de me pardonner, mais je suis obligée de parler de son personnage, un deuxième rôle dans La gueule de l'autre. Elle incarne l'épouse de Serrault, comédien raté. Quel rabourron en permanence. C'est elle qui fait vivre le couple comme professeur de danse dans son petit pavillon de banlieue où ses rares clients essaient d'apprendre à danser. Ils sont tous plus dépressifs les uns que les autres. Alors au piano, c'est sa mère, qui est une femme acariâtre elle aussi, merveilleuse actrice Lily Fayol, à qui on ne rendra jamais assez hommage. Alors, je ne veux pas vous raconter le film, hein. Vous avez dû le voir, j'espère que vous êtes à moitié obligés. Mais après force quiproquo, on va retrouver la jolie Bernadette à la fin, proposant à l'homme politique, sosie de son mari, quelques après-midi dûment tarifés, sans qu'elle ait compris la substitution. Ou est-ce qu'elle l'a compris au contraire ? Elle n'est pas très éplorée, la veuve en tout cas. Mais alors, quelle bonne humeur ! On est dans le vaudeville satirique, une comédie sans prétention, où cette maîtresse-femme qui dirige le couple et fait vivre la maisonnée peut vivre dans le mensonge, la transaction et la substitution en gardant sa dignité et le contrôle de la situation. Alors Bernadette joue avec gourmandise ce rôle joliment immoral. Mais je me demande si je ne vous ai pas déjà parlé de ce film, au moins une cinquantaine de fois, peut-être bien. Et enfin, son grand rôle dans Canicule en 84 d'Yves Boisset, qui fit l'unanimité à sa sortie. Vulgaire, odieux, répugnant, scandaleux, devrait être interdit. Comment un metteur en scène, en effet, aussi fin que Yves Boisset, excellent dans la dénonciation politique, avait-il pu tremper dans cette fange beauceronne ? On ne confondra pas avec le film homonyme de 2020 avec Eric Bana, très bon aussi, à voir, mais c'est autre chose. Alors, dans Canicule de Boisset, il y a un casting d'enfer. Victor Lanoux, enfermier crasseux et violeur. Miu Miu, honteuse. Un enfant dégénéré, des comparses au mieux débiles ou carrément terrifiants. Jean Carmé, Grâce de Capitani, Jean-Pierre Calfon, Pierre Clémenti. Tous ces talents se déchaînent d'après un roman de Vautrin sur des dialogues d'Audiard. Le pitch, un truand américain blessé, l'admirable Lee Marvin dans un de ses derniers rôles, qui se réfugie dans une grande ferme, dans la Beauce, où il découvre justement que cette région est beaucoup plus dangereuse que les pires bas-fonds des cités américaines. Et Bernadette Lafont, alors elle, rien que pour elle, faudrait voir le film, mais à tous les autres, a un rôle de décomposition avancée, épouse brutalisée, vieillissante, boiteuse, sale et nymphomane, grotesque, pathétique, très dérangeante, à l'image de ce film très gênant, dont on dit de nos jours qu'il a... c'est vraiment un classique. Hein. Elle montre en effet le corps de la femme vieilli, souillé, mis à nu et impuissant, mais qui reste vivant malgré tout. Alors pour une actrice, c'est quand même le rôle. Depuis le film, c'est un classique, je vous l'ai dit. On n'a pas trop l'occasion de le voir parce qu'il a gardé tout son impact. Revenons un peu sur sur Bernadette. Dans le film Une belle fille comme moi, en 72 de Truffaut, assez oubliable le film, elle chante une chanson du même titre que le film qui fait sans doute vrombir les féministes hein, parce que c'est d'un goût plus que douteux. Mais en tout cas, l'apparition de Bernadette a changé, avec une discrète provocation et une vitalité revigorante, le cinéma. Une belle fille comme elle.
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7: Bien le bonjour, bien le bonsoir, l'instant pur cinéma, le podcast cinéma de Cholet et de la radio Sun reçoit aujourd'hui la cinéaste Marie Raymond à l'occasion de la sortie de son premier film Élie sous emprise au cinéma le 13 mai. Marie, salut, comment ça va?
8: Salut, bah ça va, un peu excitée parce que c'est bientôt, voilà, le film sort le 13 mai. Donc ça s'accélère, mais c'est chouette.
7: En 2015, tu reçois le Molière de la révélation féminine pour ton rôle dans la pièce Yvonne, princesse de Bourgogne. Le théâtre, ça représente quoi pour toi?
8: Tout, c'est la porte d'entrée. Moi, j'ai eu envie de m'exprimer à travers le jeu très tôt. Voilà, vraiment l'école primaire, quoi. Et donc il y a eu l'envie de prendre des cours de théâtre. Et en fait, il y a eu cette continuité. Je suis rentrée à l'école du Théâtre National de Strasbourg. Donc voilà, c'est par là que j'ai appris le rapport, le rapport au texte, le rapport aux autres, au public. Je pense que j'ai envie de continuer. Là, le cinéma, ça m'a donné envie de continuer au cinéma aussi. Mais le théâtre, j'ai envie d'y revenir aussi.
7: Trop bien, justement. C'est quoi le point de bascule pour passer pour toi du théâtre au cinéma?
8: Il y a eu une proposition, il y a eu une conjonction de plusieurs choses. C'est que au théâtre, j'étais donc juste comédienne. Et puis à un moment, à travers le bouquin, la biographie d'Agassi, j'ai eu envie de faire un premier projet qu'on a fait collectivement avec deux amis. Et à travers ce projet-là et le projet suivant, je parlais déjà de ce que j'avais envie de raconter là dans le film. Mais j'en parlais avec des détours en me servant de l'histoire de quelqu'un d'autre. Et en fait, c'est comme si je tournais un peu autour, de plus en plus le projet sur Vanda avec Barbara Loden, cette femme qui suit ce type. Et enfin, il y avait déjà beaucoup d'éléments, mais je n'affrontais pas le sujet. Et je pense que le fait de pouvoir le faire au cinéma, ça m'a permis d'aborder aussi le côté symptôme que je n'aurais pas pu, parce que c'est des choses qui... On a l'impression qu'il se passe énormément de choses à l'intérieur de soi, mais à l'extérieur, c'est pas forcément très visible. Et en fait, avec le cinéma, je savais que je pouvais avoir cette subjectivité-là et... en rendre compte de ça.
9: J'aimerais bien qu'on s'en aille comme ça, 3 jours, tous les deux.
8: Merci.
10: J'ai jamais une complicité pareille avec personne.
11: Putain, mais heureusement qu'on vit pas ensemble. Heureusement, j'aurai toujours des femmes autour de moi. Je suis comme ça.
12: Ouais, je vois la toile, tu me dis. Hein.
8: Ouais, ouais,
12: pareil,
8: bah ouais.
12: Sois sûr.
8: Non, mais oui, quoi?
13: Tout se passe bien? Les répétitions?
8: Non, là, j'ai l'impression qu'on est bientôt prêt. Alors oui, c'est donc le...
14: Ça va mieux, toi?
8: J'arrive pas à respirer.
11: Si tu peux pas le vivre, c'est pas grave.
13: Élise,
11: on arrête.
13: Élise.
8: Ce qui déclenche la première crise de panique, c'est quoi?
15: Certaines peurs peuvent tout à fait se développer à partir de situations relationnelles répétitivement anxiogènes.
16: Tout d'un coup, ça démarre, et là, je sens le truc monter.
8: C'est fort ce que vous m'avez donné, non? J'ai l'impression qu'il y a les dossiers qui avancent.
17: Cette tétanie peut être provoquée par une peur soudaine, un stress.
8: C'est à vous, les chèvres. Essayez de la rassurer.
18: Vu l'état du monde, je vois pas bien ce qui pourrait la rassurer. Hein.
19: Pourquoi t'es pas avec les grands?
18: C'est pas si simple hein, de comprendre ce pourquoi on est réellement fait. Quoi.
20: Faut replonger dans l'arène, fatiguer la peur.
7: Le film aborde des thèmes forts, la charge mentale. Tu n'es pas moins de la réalisatrice, l'actrice principale et la scénariste. En termes de charge mentale, ça paraît tout de même fort. Comment est-ce que tu as vécu cette production?
8: C'est vrai. Mais alors, bizarrement, c'est un peu l'inverse. C'est-à-dire que quand j'ai eu cette proposition d'écrire pour le cinéma, moi, j'écrivais déjà donc, dans les projets de théâtre et des trois métiers. Quand même entre scénariste, réalisatrice et comédienne, ce que je connaissais le mieux à ce moment-là, c'était quand même le jeu, c'était quand même être comédienne. Donc en fait, pour moi, le fait de jouer dedans, de jouer le rôle d'Élise, c'est plutôt quelque chose qui me rassurait. presque qui me reposait. Je me disais, ah, ça c'est un endroit que je connais. Et s'il n'y avait pas eu ça, je pense que je me serais mis beaucoup plus la pression comme réalisatrice. Donc en fait, je pense que c'était pour le mieux, quoi, pas pour le film.
7: Ton premier long, c'est quels enjeux, quelle pression et quels bâtons dans les roues la production d'Élise sous emprise ?
8: Les bâtons dans les roues, c'est en termes de temps, de temporalité. Ça, c'est, et même par rapport au théâtre, ou quand on a un désir, une envie, ça se concrétise peut-être dans les 2 ans, quoi. Mais là, ça s'est concrétisé dans les 10 ans plus tard. Enfin, donc ça, ce rapport au temps, c'est un peu les bâtons dans les roues, parce qu'on se dit, mais est-ce que quand le tournage arrive, moi j'ai l'impression de plus être tout à fait la même personne qu'au début de l'écriture. Donc voilà, c'est un peu les montagnes russes, quoi. Et puis par contre, ce qui était chouette, c'est que j'avais jamais fait de court métrage, donc c'était une vraie première expérience de tournage, et j'ai adoré ça. J'ai adoré le fait que chaque jour il y a un enjeu, quoi. C'est-à-dire, on se dit, si on loupe cette scène, on va pas la refaire demain, on aura changé de décor. Il y a un truc de une énergie, ça qui m'a beaucoup plu. Mais la partie montage, post-production, tout ça, de nouveau, c'était autre chose. Là, j'ai plus ressenti, c'était aussi la première fois, donc je découvrais ce que c'était d'avoir mille possibilités d'être dans une pièce avec un monteur, une monteuse, et de devoir choisir sans éprouver les choses comme on le fait au théâtre. En fait, on fait des choix en les ressentant, en voyant ce qui passe ou pas. Donc ça, c'était aussi long. Et donc voilà, donc je dirais que c'est vraiment le temps qui a été dur. Après, ce qui est chouette, c'est qu'au final, mes appréhensions sur ce dont je voulais parler il y a quelques années, c'est toujours d'actualité ou pas. Même si pour moi, j'ai vécu beaucoup d'autres choses dans l'intervalle, je me rends compte, comme on montre le film là depuis quelques mois, en festival et tout, je me rends compte qu'en fait, les gens, ils sont concernés toujours, peut-être malheureusement d'ailleurs, mais enfin, en tout cas, ces sujets parlent aujourd'hui, quoi.
7: Et comment tu le vis, la sensation de la première découverte de ton film, quand tu revois les premiers rushs et que tu les assembles et que tu vois le premier résultat fini, comment tu le sens ?
8: Alors, je ne sais pas, parce qu'à cette étape, au début, on assemble tout un peu dans l'ordre du scénario, et donc on se retrouve avec ce qu'on appelle un ours qui est très long. Et on a l'impression d'avoir posé tout ce qu'on imaginait du film, et que pour autant, il manque quelque chose. En fait, on ne s'autorise pas au début à inverser. Voilà. Et je me suis rendu compte au fur et à mesure que finalement, c'était un film assez malléable. C'est-à-dire qu'à partir du moment où ce qui est au cœur du film était préservé, y était, la chronologie pouvait varier, et qu'au contraire, on pouvait surprendre un peu plus le spectateur à des endroits où je m'y attendais pas au tout début. Donc ça, c'est chouette. Mais c'est vrai qu'il y a des moments où on n'a plus de recul, plus je joue dedans, donc il y a un truc aussi, des moments où je me disais, mais il faut que j'ai un œil neuf pour mesurer. Et donc, heureusement, c'est peu de temps avant la Projo Distrib, je me suis autorisée des choses que je ne m'étais pas autorisée avant, avec mon monteur, et ça c'était une redécouverte.
7: Place à la séquence express.
2: Assurez-vous, Madame Bourdelle, c'est français, c'est la

0: Une réplique de film que tu pourrais citer.
1: En fait, j'ai une réplique de César et Rosalie qui me vient parce qu'à un moment, j'avais appris carrément tous les dialogues. Mais c'est Yves Montand qui est un peu jaloux de Samy Fray puis qui dit, mais je fais pas des petits dessins dans les coins, moi, j'aime de l'argent. Et elle lui dit, mais très chic, refais ce geste.
0: Est-ce que tu te souviens le premier film que tu aies vu?
1: En fait, c'est bizarre, je me souviens d'un film où j'étais, je pense, beaucoup trop jeune pour voir ce film-là. Et donc, ça m'avait, c'était Les Nuits Fauves. Et ça m'avait complètement mis dans des états de larmes. J'étais une serpillière. Donc voilà, ça m'avait marqué, mais parce que je pense que j'avais pas. Je sais pas comment je m'étais retrouvée là-dedans, je ne sais pas, mais j'avais pas l'âge du truc et bon, c'était beaucoup. Voilà.
0: Est-ce qu'il y a un film que tu recommandes toujours autour de toi?
1: En ce moment, par exemple, j'ai revu il y a pas longtemps Le Festin de Babette. Ben, là, il y en a, en fait, autour de moi, il n'y en a pas beaucoup. Enfin, il n'y en a pas tant que ça qui l'ont vu. Et chaque fois, je dis, mais quand même. Elle est tellement géniale, Stéphane Audran, tout le film et tout. Donc, ouais, je le recommande beaucoup.
0: La dernière série que tu aies binge-watchée?
1: Alors, c'est vraiment la honte, mais bah, moi, je suis retombée là dans Urgence. Donc, c'est pas du tout une nouvelle série. Et en fait, il ne faut pas faire ça parce que je crois qu'il y a plus de 4 saisons. C'est complètement absurde. C'est vraiment une espèce de plaisir de l'époque où il n'y a pas de téléphone portable dans les séries à l'ancienne et tout. Revoir Georges Clooney en Dougross. Mais c'est pas possible, quoi. C'est trop addictif et ça prend trop de temps.
0: Et c'est lié à la sortie de The Pit ou pas du tout, c'est juste parce que...
1: J'ai pas vu The Pit, tout le monde me dit ah, c'est encore mieux, tout ça.
0: Ah ouais, franchement, ouais.
1: Mais non, au départ, c'était un peu comme une blague. Je me suis dit, ah tiens, urgence, juste regarder par hasard. Et le problème, c'est que t'es pris ce truc de série, quoi.
0: Ouais, moi, The Pit, saison 1, j'ai fini en larmes à la fin de chaque épisode, je crois. C'était
1: Ah
0: assez impressionnant. On va changer d'univers, je vais t'amener dans le mien.
1: ouais. Génial.
0: Popcorn sucré ou salé?
1: Ah, sucré.
0: Est-ce qu'il y a un plat que tu rates à tous les coups?
1: Que je rate, bah, non, parce que les seuls que je fais, je sais que c'est parce que je l'ai réussi, comme il n'y en a pas beaucoup. J'essaie de ne pas faire ceux qui sont trop compliqués.
0: Et justement, le plat que tu réussis le mieux.
1: Alors moi, c'est vraiment le crumble. C'est vraiment pas compliqué. Et comme j'adore ça, je le fais chaque fois.
0: Est-ce que tu as un pire souvenir culinaire? Quelque chose que tu aurais goûté, que tu aurais détesté?
1: À moi, depuis l'enfance, c'est vraiment les endives au jambon. Je comprends pas ce concept, en fait. J'ai jamais. C'est un truc, dès que je sens l'odeur, même quand c'est loin, dans une autre pièce et tout, je détecte. Je comprends pas.
0: La dernière, ton plat préféré.
1: Mon plat préféré, donc le crumble, j'aime beaucoup. Sinon, je pense quand même que ça va être les mini gnocchi, mais ceux qu'on a en Italie, quoi, vraiment qui sont très, qui sont tout petits, qui fondent dans la bouche, quoi. J'adore.
0: Tu viens présenter ton film ici sur les antennes de la radio Sun. Quelle musique aurais-tu envie de faire découvrir aux auditeurs?
1: Moi, ça va être forcément bah, une que je voulais mettre dans le film, qui est un classique et que j'ai pas pu mettre parce que c'était trop cher, les droits. Alors, bonne écoute de Vision of Johanna de Bob Dylan.

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0: On peut s'attendre à quoi pour toi après? Est-ce que tu bosses déjà sur des projets dont tu peux parler?
1: Bah, j'écris depuis quelques mois. Est-ce que ça va se faire? Je n'en sais absolument rien. Mais en tout cas, j'étais contente d'avoir parce que pendant tout le film, même la post-prod, j'arrivais pas à penser à autre chose. Et là, depuis le mois d'octobre, j'ai commencé à écrire voilà, une autre envie. Et puis, bon, on verra.
0: Ellie, sous emprise au cinéma le 13 mai. Merci Marie pour ton temps, merci pour ta confiance, merci de t'être prêtée au jeu. Je te souhaite le meilleur pour la sortie, merde, et puis j'espère à très bientôt.
1: Oui, merci beaucoup.
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bonheur. Raconte-toi, hot dog, une guerre, servie par une belle serveuse hargneuse. Qu'est-ce qu'elle me déteste. Ah. Le bonheur suprême, se faire offrir un dessert gratuit par une serveuse qui vous déteste.

0: passe, vous repartez déjà?
1: Non, non, mais monsieur, j'ai pas retrouvé ma case hier soir.
2: Moi non plus, j'ai pas retrouvé ma femme.
0: Eh ben, moi j'ai pas retrouvé ma valise, moi.
2: J'ai été obligé de passer la nuit avec cette femme charmante au sanitaire.
1: Je précise que je peux être charmante ailleurs qu'au sanitaire.
0: Bon, c'est pas grave, on va vous arranger ça. Et elle, qu'est-ce qu'elle a comme malheur?
3: Rien, moi ça va. Bonjour.
4: Bonjour.
3: Gigi. Gigi Ravi.
4: Bonjour.
0: Claude Duss de Paris.
3: Bonjour.
2: Bernard, enchanté.
3: Dis donc, je vous ai amené le soleil dans les bagages.
0: Ah, ça. Heureusement que vous n'avez pas compté sur moi, hein. Parce que sinon, il fera un sale temps. Non, c'est parce qu'elle a dit je vous ai amené le soleil dans les bagages. Alors je dis heureusement que vous n'avez pas compté sur moi, parce que sinon, il fera un sale temps. Comme j'ai paumé mes bagages.
2: Ah ouais, c'est très drôle.

pollution, ça dépend aussi des conditions météorologiques. En temps normal, l'air chaud, qui est plus léger que l'air froid, monte. Vous pouvez d'ailleurs faire l'expérience chez vous avec de l'eau chaude et de l'eau froide. C'est aussi un fluide, ça réagit de la même façon. Regardez. L'eau chaude monte. On pourrait donc penser, dans ces conditions, que les polluants montent et se dispersent dans l'atmosphère. Eh bien, pas forcément. Parfois, ils restent bloqués. Pourquoi ? Parce que de temps en temps, en altitude, l'air refroidit moins vite qu'au niveau du sol. Imaginez alors qu'en altitude, l'air soit à 15 degrés et qu'au niveau du sol, l'air soit à 12 degrés. Eh bien, l'air au niveau du sol chargé de polluants va monter, monter, monter, rencontre une couche d'air plus chaude et là, l'air chargé de polluants reste bloqué. On a une sorte de couvercle au-dessus de la ville. C'est ce qui se passe quand il y a une chape de brouillard au-dessus de Paris ou bien au-dessus de n'importe quelle autre grande ville.

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0: que le temps est venu pour nous de repartir à Londres. J'y pense sans cesse. Je pense qu'il est temps d'y retourner.
1: Ce n'est pas toi, Virginia, qui dis ça. C'est ta maladie qui te fait parler.
0: C'est ma voix.
1: Ce n'est pas ta voix.
0: C'est moi qui parle.
1: C'est la voix que tu entends.
0: Non, mais pas du tout. C'est la mienne. Je meurs dans cette quiétude.
1: Si tu étais lucide, Virginia, tu te souviendrais que c'est Londres qui t'a été fatale.
0: Si j'étais lucide. Si j'étais lucide.
1: Nous sommes venus à Richmond que pour t'apaiser.
0: J'avais assez de lucidité, Léonard. Il n'y a qu'une seule chose que je pourrais dire, c'est que je lutte toute seule dans une obscurité totale, Léonard. Totale. Et que je suis la seule à pouvoir analyser. Tu me dis que tu vis constamment avec la menace de ma disparition. Léonard, je vis avec cette menace, moi aussi. C'est mon droit. C'est le droit de n'importe quel être humain. À l'harmonie étouffante et anesthésiante d'une ville de province, je préfère la violence de la capitale. Et ça, c'est mon droit. Toute patiente, si humble soit-elle, doit avoir la liberté de dire ce qu'elle pense être bon pour elle. C'est même ce qui lui confère son humanité.

0: Alors la bière, qu'est-ce que t'en penses?
1: Elle est bonne.
0: Elle est bonne? C'est moi qui l'ai faite. Hein. J'ai acheté un kit de brassage.
1: Ah ouais?
0: Ouais. Puis les toasts, pareil. Pour le pain, j'ai acheté une machine à pain. Et pour le tarama, j'ai acheté une machine à tarama. Moi, j'arrête de surconsommer, c'est naze.
1: T'as raison.